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1: Original Tomahawk sur le mic, MC Duke.
2: Hey yo!